Collection, le son des souvenirs débarque chez vous pour les 60 prochaines minutes avec le meilleur des années 70, 80 et 90, compilé, méga mixé par Seb Blind Sound Session. Vous retrouvez toutes les références de la programmation directement sur le Facebook officiel de l'émission. Vous tapez club-collection espace show. Vous en profitez évidemment pour nous laisser tous vos messages. Le programme de cette semaine, ce sera avec notamment la séquence Megamix de Wham. Il y aura un véritable collector qui nous ramènera en 1986. Une véritable petite pépite française retrouvée dans les vieux bacs à vinyle de Seb pour Club Collection. Une production signée par Romano Musumara, celui-là même qui produisait Stéphanie ou les premiers morceaux d'Elsa. Seb est installé derrière ses platines. On va encore se régaler avec dans les prochaines minutes Rossi featuring White Amin, Getting All The Babes, le G-Funk remix. Depeche Mode débarque également dans un instant avec It's No Good. Il y aura l'excellent Seduction Heartbeat. Et ça commence avec une reprise de Fat Larry's Band au cœur des années 90. C'était Happy People Act Like You Know dans Club Collection.

0: 1986, parmi les grands hits des années 80, c'était Robin Evil sur les platines de Club Collection. C'est la vie.
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sur les platines de Seb, il y avait une reprise de Fat Larry's Band, Happy People Act Like You Know. C'était le Groovy Mix. Seduction ensuite, Heartbeat, Rossi featuring Wide Amin, Getting All The Babes, le G-Funk Remix, Depeche Mode avec It's No Good, là c'était le Shuffle Mix. Et puis Edwin Starr, Get Up, Whirlpool of Love, le Maxi Mix dans Club Collection.

séquence Megamix. Cette semaine, nous retrouvons Mr. George Michael et ses copains de l'époque, avec sur certains morceaux les choristes Pepsi and Charlie. Le groupe qui a cartonné les 5 premières années de la décennie 80, le groupe Wham, en séquence Megamix. Donc, vous allez découvrir le If You Were There, signé par Bitsy B, avec dans un instant Everything She Wants, Club Tropicana, le fameux Young Guns, Go For It, Wham Rap, I'm Your Man, Freedom, il y aura évidemment The Edge of Heaven, et pour clôturer, l'excellentissime

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1: C'était le Megamix de Wham, If You Were There, remixé par BitZB avec Everything She Wants, Club Tropicana, Young Guns, Go For It, Wham Rap, I'm Your Man, The Edge of Heaven et donc Wake Me Up Before You Go Go. Club Collection, c'est quasiment déjà terminé pour cette semaine, mais nous allons nous retrouver très prochainement pour un nouveau voyage dans le temps. N'hésitez pas à nous laisser tous vos messages via la page Facebook Club-Collection Espace Show. On va se quitter avec une véritable pépite qui va nous ramener en 1986. L'artiste s'appelle Marc Benetas, totalement oublié aujourd'hui. C'est un morceau produit et arrangé par Romano Musumara, le célèbre monsieur qui a notamment produit et arrangé les morceaux de Stéphanie, également le morceau d'Elsa, T'en vas pas, et puis bien d'autres à la moitié des années 80. Ce titre s'appelle Maria Teresa. Voici le special remix dans Club Collection. C'est un véritable collector. Et nous, on se retrouve très vite.